Cheyenne? Wow.

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2: Il est 4h en temps universel, 6h à Paris, même heure à Bruxelles. 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Une nouvelle édition du journal présentée par Gaëtan Plenet. Bonjour Gaëtan.
3: Bonjour Edouard, bonjour à tous.
2: Après la découverte de drones explosifs russes en Allemagne, l'Union européenne veut mieux se défendre.
3: En renforçant sa politique étrangère et de sécurité, c'était au menu d'une réunion des ministres des Affaires étrangères de l'UE, hier et avant-hier en Irlande. On y revient dès le début de ce journal. On sera aussi en Allemagne, justement, alors que le scrutin approche en Sachsen-Anhalt. Ce sera dimanche et l'extrême droite pourrait bien prendre la tête de la région. Dans cette édition également, le rôle des milices palestiniennes anti-Hamas en question après une opération israélienne mardi dans la bande de Gaza. Vous entendrez également l'inquiétude de Reporters sans frontières après la disparition de Moussa Kaka au Niger, directeur du groupe de médias Sahrawinia et ex-correspondant de RFI à Niamey. Il n'a plus donné signe de vie depuis lundi soir. Et puis dans le canal de Panama, moins de trafic à partir d'aujourd'hui. La faute à El Niño. On vous explique à la fin de ce journal. L'Organisation de l'aviation civile internationale appelle tous ses États membres à protéger les avions civils dans les zones de conflit. L'agence onusienne ne cite personne, mais ça intervient quelques heures après que l'Ukraine lui a officiellement dit ceci. L'espace aérien russe n'est plus sûr car il est infesté de drones envoyés par Kiev, qui se défend toutefois de vouloir viser directement ses appareils civils. La Russie, elle, se défend toujours d'avoir envoyé des drones chargés d'explosifs en Allemagne. Ils ont été retrouvés début août à l'aéroport de Leipzig, où transite justement l'aide européenne à destination de l'Ukraine. Moscou nie, mais Berlin en est sûr, et d'ailleurs des médias allemands affirment que deux suspects ont été identifiés et qu'ils disposaient d'un passeport russe. Les autorités allemandes ont annoncé des sanctions contre le Kremlin. Elles sont largement soutenues par l'Union européenne, dont les ministres des Affaires étrangères, je vous le disais, se sont retrouvés en Irlande hier et avant-hier. L'occasion pour eux de lancer formellement une réflexion visant à renforcer la politique étrangère et de sécurité de l'UE. Car depuis le début de l'année, le Service européen d'action extérieure, dirigé par la chef de la diplomatie européenne, Kaya Kallas, est critiqué, jugé insuffisamment efficace pour gérer les grandes crises.

0: commencer à les utiliser de manière plus cohérente. Les États membres souhaitent continuer à orienter la politique étrangère européenne. Nous devrions envisager plus sérieusement l'abstention constructive et les autres outils prévus par les traités.
1: L'abstention constructive, c'est l'outil préconisé par les pays qui veulent des décisions plus rapides et plus efficaces, car il permet de contourner l'obligation d'unanimité sans avoir à lancer une impossible renégociation des traités européens. Et sur la scène internationale, cela donnerait aussi plus de poids à Kaya Kallas et au Service européen d'action extérieure. Pierre Benazet, Bruxelles. RFI.
2: Et en guise de sanction, après l'incident que j'évoquais à Leipzig, l'Allemagne a notamment décidé de mettre fin au contrat d'une maison russe à Berlin, un centre culturel, en apparence en tout cas, car certains accusent ces structures de servir en réalité de relais de l'influence du Kremlin en Europe. Vous retrouvez un article à ce sujet sur RFI.fr. Notez qu'en guise de mesure de rétorsion, la Russie, elle, a annoncé son intention de fermer sur son sol les Goethe-Institut, les centres culturels allemands. Mais retour en Allemagne, justement, où l'on votera dimanche dans l'est du pays, en Sachsen-Anhalt, et l'AfD est bien partie, même très bien partie d'après les sondages, pour prendre la tête de la région. Ce serait une première dans le pays pour un parti d'extrême droite depuis la fin de la Seconde Guerre mondiale. Le chancelier Friedrich Merz veut évidemment tout faire pour éviter ça. Il est à nouveau attendu sur place cet après-midi, sauf que son impopularité est telle que cette visite doit se faire en catimini, Pascal Thibault.
3: Pinocchio, Bellicis, démission, le tout sur fond de huée bien sentie. La dernière sortie de Friedrich Merz sur le terrain n'était pas une partie de plaisir. Pas étonnant que pour les deux déplacements du chancelier en Sachsen-Anhalt, les meetings populaires et les bains de foule aient été évités. Friedrich Merz vient soutenir son camarade de parti, le ministre-président sortant Sven Schulze, mais reste invisible. Ce fut le cas lundi, ce sera le cas à nouveau cet après-midi dans le triangle de la chimie, une région industrielle stratégique pour la Sachsen-Anhalt depuis des décennies. La rencontre de l'impopulaire chancelier avec des salariés cet après-midi se fera sans les médias. Ces derniers auront droit ensuite à une brève déclaration. Sven Schulze devra sans doute expliquer pourquoi il cache le chancelier qui, avant les dernières élections générales, faisait naître des espoirs à l'Est. Le ministre-président, qui accuse un retard de 20 points sur le grand favori, le parti d'extrême droite AfD, a critiqué des mesures du gouvernement Merz et s'est produit avec un humoriste connu qui dénonçait Merz le belliciste. Cela n'a pas beaucoup aidé jusqu'à présent. Pascal Thibault, Berlin RFI.
2: Le Koweït annonce avoir été visé par une attaque de missiles et de drones tôt ce matin. Et le pays accuse l'Iran, qui a déjà revendiqué plusieurs de ses frappes ces derniers jours dans la région où Téhéran dit cibler des installations militaires américaines, alors que Washington, de son côté, a repris ses bombardements sur la République islamique. Donald Trump se dit d'ailleurs prêt à le refaire à tout moment. 19 personnes ont perdu la vie dans la nuit de mardi à mercredi en Iran. C'est l'un des bilans les plus lourds de ces derniers mois. Il y a eu des morts notamment dans le sud du pays lors d'une fête de mariage. Téhéran dénonce un crime de guerre. Israël, pour l'instant épargné par cette reprise des combats, prévient être prêt à répondre avec force à toute attaque iranienne. En attendant, le Premier ministre Benjamin Netanyahou était lui hier dans la bande de Gaza auprès de ses soldats israéliens déployés là-bas et qui le resteront d'ailleurs selon Netanyahou. Nous ne nous retirerons pas, a-t-il dit, des zones contrôlées par son armée. Une armée qui a mené une opération qui a fait beaucoup de bruit mardi. Elle a conduit à l'enlèvement d'un haut responsable du Hamas, faisant au passage plusieurs morts, essentiellement des civils palestiniens. Le Hamas dénonce une violation du cessez-le-feu censé être en vigueur. Et beaucoup de questions encore à Blaj Unaïdi après cette opération israélienne, notamment sur le rôle qu'ont pu jouer des milices palestiniennes anti-Hamas armées par l'État hébreu.
4: L'opération s'est déroulée en plein jour dans une zone de l'ouest de la ville de Gaza, densément peuplée par les civils déplacés. Des drones survolent, puis lâchent des bombes. Des échanges de tirs soutenus causent la panique. Les versions divergent sur la cible capturée avant que le nom de Moïn al-Arabid ne soit confirmé. Un nom bien connu à Gaza selon Khalil Sayer, politologue palestinien, qui a fui le règne du Hamas dans l'enclave en 2010.
5: Il était responsable de la tristement célèbre prison d'Al-Ansar, située dans l'ouest de la ville, près de l'endroit où il a été enlevé. Cette prison est connue pour avoir servi au Hamas à réprimer de nombreuses voix dissidentes au sein de Gaza.
4: Benjamin Netanyahou a salué le travail de l'armée et de ses services de renseignement, mais très vite, des sources palestiniennes ont pointé aussi l'implication des milices palestiniennes soutenues par Israël dans l'opération.
5: D'abord via le renseignement. On a vu des vidéos d'individus à moto. Il est évident qu'il s'agissait de membres de milices assurant la garde ou ouvrant la voie aux forces israéliennes. Autre indice révélateur, c'est un de leur chef, Ghassan al-Duhaini, et non Tsahal, qui a publié la photo d'Al-Arabid. Cela démontre non seulement une coordination, mais aussi un lien direct entre la milice et Israël.
4: Ces milices à qui Israël entend faire jouer un rôle de premier ordre à Gaza ont multiplié

0: multiplié les opérations contre le Hamas ces derniers mois.
1: La précision d'Abla Jounaïdi. C'est un rapport qui risque fort de gêner l'Espagne autant que le Maroc. Alors que Madrid n'a cessé de rejeter toute responsabilité de Rabat dans l'afflux de migrants dans l'enclave espagnole de Ceuta fin juillet, qui avait conduit, on s'en souvient, à la mort par noyade d'au moins de près d'une centaine d'entre eux, eh bien un rapport de la police espagnole, consulté par nos confrères de l'AFP, dit le contraire. Il dénonce ce rapport une permissivité des policiers marocains, ainsi qu'un déploiement sensiblement plus réduit que d'ordinaire ce jour-là. Aucune tentative sérieuse pour tenter de réduire, disperser ou éloigner les migrants, dit le rapport, qui affirme aussi que les témoignages de certains d'entre eux montrent, je cite, un comportement de facilitation de l'immigration irrégulière. RFI, les 5h09 à Niamey. Reporters sans frontières se dit préoccupé par la disparition de Moussa Kaka au Niger. Le journaliste directeur du groupe de médias Sahraounia à Niamey, où il était également le correspondant de RFI jusqu'en 2023, a été vu pour la dernière fois lundi autour de 19h. Il quittait alors les locaux de sa radio et depuis, eh bien, plus aucune trace. Ses proches et ses collègues sont évidemment inquiet. RSF aussi. Hier, l'ONG a interpellé les autorités nigériennes dans un communiqué. Anne Bokande est la directrice éditoriale de Reporters sans frontières.
2: À ce stade, justement, on ne sait pas grand-chose et c'est bien ce qui nous préoccupe. Il n'est pas réapparu depuis lundi soir où il devait rejoindre son domicile et revenir à la rédaction le lendemain et ses confrères ne l'ont plus revu depuis. D'où la préoccupation qui est la nôtre et celle de ses confrères. À ce stade, nous n'avons aucune information des circonstances, du contexte et de où pourrait se trouver aujourd'hui Moussa Kaka. Et évidemment, dans le contexte aussi instable politiquement du Niger ces derniers jours, évidemment que c'est un facteur aussi d'inquiétude supplémentaire pour nous, pour ce journaliste. Aujourd'hui, notre appel s'adresse aux autorités en premier lieu pour qu'elles puissent ouvrir une enquête sur cette disparition et établir les circonstances de cette disparition qui nous paraît à ce stade inquiétante.
1: Des propos recueillis par Polycarpe Samba. Le Niger, où plusieurs milliers de personnes se sont réunies hier à Niamey pour soutenir la junte au pouvoir après la mutinerie de samedi, présentée par les autorités comme un mouvement d'humeur. Des autorités qui, elles, ont présenté dans la soirée à la télévision nationale le matériel militaire qui a été saisi. Des armes d'assaut, des armes lourdes ou encore des munitions en tout genre. Un arsenal de guerre suffisant pour détruire plusieurs fois la capitale, selon les mots du média d'État. À moins de passage à partir d'aujourd'hui dans le canal de Panama qui relie les océans Pacifique et Atlantique. D'habitude, c'est 36 passages par jour. Maintenant, c'est 34 et ce ne sera même plus que 32 dans quelques jours. Alors, ça peut paraître une petite baisse à première vue, mais c'est en réalité beaucoup, alors que 5% du trafic maritime mondial utilise l'infrastructure qui est plébiscitée davantage encore par le contexte géopolitique mondial. Alors pourquoi cette baisse justement ? Eh bien c'est la faute au manque de précipitations dû au phénomène climatique El Niño. Or l'eau douce est essentielle pour le fonctionnement des écluses à Panama. Grégoire Portier.
3: Les apparences peuvent être trompeuses. Il pleut régulièrement sur la ville de Panama et pourtant l'alimentation en eau du canal a baissé de 44% entre mai et août par rapport à 2025. Le double constat, moins de précipitations, mais aussi modification des vents qui les écartent des bassins versants, est dû à El Niño. Ce phénomène climatique, qui revient régulièrement, oblige ainsi à réduire le nombre de passages de bateaux. Hydrologue pour l'autorité du canal, Ricardo Guete avait alerté dès le mois de mai.
4: La saison des pluies se termine en décembre. Il faut donc s'attendre à subir les effets d'El Niño pendant 8 mois. Et ensuite démarre la saison sèche de 4 mois, durant laquelle nous recevons seulement environ 10% des précipitations annuelles. On se dirige donc vers une année complète de conditions sèches.
3: Le canal étant aussi essentiel pour alimenter en eau douce près de la moitié du pays, l'anticipation est impérative. D'autant que réduire le trafic n'est pas forcément catastrophique en termes de revenus. Car chaque jour, quelques bateaux n'ayant pas réservé à l'avance achètent leur passage aux enchères. La crise au Moyen-Orient avait déjà fait bondir les prix à près de 400 000 dollars. Et ces jours-ci, un méthanier sud-coréen a payé plus de 5 millions. Grégoire Portier, Panama, RFI.
1: 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Il est 6h13 à Paris.
5: Gaëtan Plenet.
1: Et avant de revenir à l'actualité africaine, on va parler à nouveau de cette crue dévastatrice à la frontière entre le Népal et la Chine. Déjà plus de 1200 cadavres retrouvés, des milliers de...
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1: 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Bonjour Gaëtan Plenel.
2: Bonjour Andréane, bonjour à tous.
1: Des obsèques sans les défunts, on est au Népal dès le début de ce journal.
2: Dans un temple hindou, où les proches des nombreux disparus de la crue de la semaine dernière dans l'Himalaya disent parfois adieu, avant même que les corps ne soient retrouvés. On sera aussi en Syrie, qui fait table rase du programme nucléaire clandestin du régime Assad. Au Venezuela, avec la signature d'accords énergétiques avec des multinationales américaines notamment. Puis au Kenya, où le rédacteur en chef d'un journal très populaire a été retrouvé sain et sauf hier après avoir été enlevé la veille. On parlera aussi de la visite au Royaume-Uni d'Emmanuel Macron, qui a pu voir avant les autres l'exposition consacrée à la tapisserie de Bayeux au British Museum. Et puis on se quittera à la Mostra de Venise, qui a commencé hier.
1: Mort, blessé ou porté disparu, c'est pour être fixé que des centaines de Népalais se pressent ces derniers jours devant les locaux de la police à Katmandou.
2: Pour donner leur ADN et savoir enfin si leurs proches ont ou non péri dans les crues dévastatrices de la semaine dernière dans l'Himalaya, à la frontière entre le Népal et la Chine. Déjà plus de 1200 corps sans vie ont pu être retrouvés, mais plus de 4000 personnes manquent encore à l'appel. Certains de leurs proches se sont fait une raison et ont commencé à leur rendre hommage lors de cérémonies symboliques. Reportage de Juliette Chénion dans l'est de Katmandou, au temple de Pashupatinath, l'un des plus grands lieux sacrés hindous du pays.
3: Baigné dans l'odeur de fumée et de bâtons d'encens, au pied d'un immense temple de briques rouges, des marches d'escalier descendent vers un cours d'eau sacré pour les hindous. Un lieu de recueillement pour des centaines de proches endeuillés comme Bizet et Sunil. Ils travaillent dans le tourisme et sont sans nouvelles de leurs amis depuis les inondations dévastatrices de la semaine passée.
4: Ils étaient partis en tant que guides pour un pèlerinage à Kailash.
5: Je pense que la majorité des disparus ne seront pas retrouvés vivants.
3: Devant eux, une procession, quatre hommes portent une petite civière en bambou, recouverte d'un tissu orange et d'offrandes, des fleurs, des pigments, des billets.
4: Les corps n'ont pas été retrouvés, donc symboliquement, on fabrique une sorte de poupée, on appelle ça un kous, on y met des plantes sacrées et ensuite on fait une crémation.
3: Compte tenu de la situation, ces crémations sont gratuites, explique Sunil.
4: Dans la religion hindoue, même si on meurt, l'âme reste toujours parmi nous. Donc on fait tout ça pour la libérer.
3: Un rituel essentiel pour des familles qui ont aujourd'hui perdu tout espoir de retrouver leurs proches en vie ou de se voir remettre leur corps par les autorités népalaises. Juliette Chénion, Katmandou, RFI.
1: Et pour se reconstruire, le Népal va-t-il pouvoir compter sur le fonds de réponse aux pertes et préjudices créé il y a 3 ans? Est-ce que ça suffira face aux dégâts immenses? On tentera de répondre à ces questions avec notre correspondant régional Emmanuel Derville. Ce sera après le journal de 7h.
2: Au moins 17 blessés après une nouvelle nuit de frappes russes en Ukraine, à Odessa, dans le sud du pays. À Kiev aussi a été visé pour la 7e nuit d'affilée. Pour contrer ces attaques, l'Ukraine a besoin de systèmes Patriot. Le secrétaire d'État américain affirme négocier avec les Ukrainiens afin de leur octroyer une licence leur permettant de produire eux-mêmes ces missiles intercepteurs. La Russie, elle, annonce son intention de fermer les Goethe-Institut, ces centres culturels allemands installés sur le sol russe. Réponse de Moscou, alors que l'Allemagne a justement annoncé vouloir mettre fin au contrat d'une maison russe à Berlin, l'un des centres culturels soupçonnés de faire de la propagande en Europe. Une sanction prise après la découverte de drones explosifs à l'aéroport de Leipzig. Les autorités allemandes accusent directement la Russie. De nouvelles frappes attribuées à l'Iran. Cette nuit, elles ont visé des installations militaires américaines au Koweït, déjà pris pour cible la veille par Téhéran.

0: terrorisent par des bombes israéliennes il y a près de deux décennies. Selon Emmanuel Galichet, spécialiste des questions de sûreté nucléaire, ces éléments nouveaux donnent une image plus précise du programme illicite que développait la Syrie de Bachar el-Assad, probablement avec l'aide de la Corée du Nord.
1: Donc c'est bien un réacteur à uranium naturel, au graphite. C'est un réacteur dual, ça veut dire qu'il permet d'avoir du combustible pour faire des bombes au plutonium. Donc on est là sur une technologie qui est effectivement proliférante.
0: L'AIEA ne se contente pas d'enquêter sur le passé nucléaire de la Syrie, elle est désormais en charge de la sécurisation des sites et des matériaux.
1: Débute effectivement une grande mission d'aller regarder évidemment partout sur les territoires syriens toutes les activités nucléaires, le suivi des matières, vérifier l'ensemble des équipements, l'ensemble des installations, qu'elles ne sont pas en train d'être reconstruites, etc. Donc tout ça, c'est effectivement de la responsabilité de l'AIEA.
0: Une procédure prévue par le traité de non-prolifération nucléaire dont la Syrie est signataire, ce qui n'avait pas empêché le régime Assad de développer un programme clandestin.
2: RFI 2h06 à Caracas où la journée d'hier a été historique.
3: La présidente vénézuélienne par intérim Delcy Rodriguez et le ministre américain de l'énergie Chris White s'en sont en tout cas félicités au moment de la signature à Caracas donc d'une série de contrats énergétiques entre le Venezuela et plusieurs compagnies internationales. Après l'enlèvement du président vénézuélien Nicolas Maduro début janvier par des soldats américains, les deux pays ont annoncé la semaine dernière un accord bilatéral susceptible de permettre à Washington de contrôler près d'un cinquième des réserves pétrolières vénézuéliennes. Alice Campagnol.
4: L'italienne Eni et l'américaine Chevron font partie des compagnies qui ont signé ce mercredi des accords avec les autorités intérimaires vénézuéliennes. Nouveaux contrats mais aussi adaptation d'anciens accords à la nouvelle législation du pays, beaucoup plus libérale depuis la tutelle américaine. Plus surprenant, l'administration Trump met la main sur des puits de brut nationaux avec une prise de participation inédite et polémique dans une compagnie pétrolière vénézuélienne. Mais le secrétaire d'État à l'énergie, Chris Wright, a préféré rappeler tous les bienfaits des contrats signés.
5: La mission du président Trump est d'apporter la paix, la liberté, des opportunités et la prospérité au peuple vénézuélien. Ce n'est que le début, mais aujourd'hui, nous vivons une journée de bascule.
4: Pourtant, les critiques autour de ces accords sont nombreuses. Manque de transparence, absence de légitimité du gouvernement de Delcy Rodriguez pour engager le pays dans des contrats à long terme et enfin, coercition américaine sur les autorités du pays caribéen. Et dans la population vénézuélienne, on doute de pouvoir réellement profiter de cette manne financière promise. Alice Campagnol, Caracas, RFI.
3: Et on revient sur cet accord bilatéral entre Washington et Caracas avec le grand invité de RFI dans quelques minutes.
2: Et oui, Raphaël Ramirez, ex-ministre vénézuélien du pétrole, il répond à Justine Fontaine.
3: Ils doivent rentrer en France ce matin, Gaël Mocaer et Sébastien Pérez-Pezzani, les deux réalisateurs français arrêtés fin juillet au Togo avec leur fixeur local. Tous les deux ont finalement été autorisés à quitter le pays après s'être vu accorder une liberté provisoire. Ils avaient été interpellés lors du tournage d'une émission pour France Télévisions dans le nord du Togo, inculpé pour fausses déclarations, accusé notamment d'avoir fait voler un drone dans cette région où la situation sécuritaire est sensible. Des accusations contestées par les deux journalistes français.
2: Soulagement au Kenya.
3: Alex Kiprotich, l'un des rédacteurs en chef du Standard, quotidien de référence dans le pays, a été retrouvé sain et sauf hier matin. Lui qui avait été enlevé la veille au soir près de la ville de Nakuru dans le centre, emmené de force par des hommes armés. Le Standard et les professionnels de la presse kenyane dénoncent une campagne d'intimidation de la part des autorités. Égal d'Alex.
6: La scène a été filmée par la caméra embarquée de la voiture d'Alex Kiprotich. Sur la route entre Nakuru et Gilgil, un véhicule civil contraint le journaliste à s'arrêter. Quatre hommes, cagoulés et armés de fusils en sortent et emmènent de force le rédacteur en chef. C'est vers 3h du matin, près du barrage de Masinga, 200 km plus au sud, qu'Alex Kiprotich est retrouvé. Ses ravisseurs l'ont abandonné, Chacha Muita, président du groupe Standard.
7: Ses ravisseurs avaient éteint son téléphone, il n'y avait absolument aucun moyen de le joindre jusqu'à ce que l'on reçoive cet appel qui nous informait qu'Alex avait été abandonné ici, jeté dans les forêts. C'est vraiment triste qu'une telle chose ait pu se produire au Kenya, un pays qui prétend être démocratique, qui prétend respecter les médias, mais les manœuvres de notre gouvernement démontrent que ce ne sont que des fables.
6: Pour le groupe de travail sur les médias kenyans qui rassemble les professionnels du secteur, cet événement n'est que la suite d'une longue série d'attaques que subit la presse depuis des semaines. Eric Odwor, président du syndicat des journalistes du Kenya.
8: Nous refusons de qualifier cet événement de simple fait divers. Il s'agit d'une attaque préméditée, d'un avertissement pour instiller la peur au sein de la communauté des médias. Ces tactiques d'intimidation sont coordonnées.

0: et afin de pousser à l'autocensure et empêcher l'expression de la critique à un moment où le public a un besoin manifeste d'une information pertinente.
1: Selon le Conseil des médias du Kenya, 18 journalistes ont été agressés ou blessés entre les mois de juin et août. Gaëlle Lalex, Nairobi, RFI.
2: À Londres, la tapisserie de Bayeux prêtée à la France par la France au British Museum se dévoile.
3: Mais pas encore au public, ça ce sera la semaine prochaine, mais le roi Charles III et le président français Emmanuel Macron ont eux pu visiter ensemble l'exposition hier. À Valérie Gasse, ils ont affiché leur volonté de voir perdurer le lien qui unit leurs deux pays.
4: Je vous remercie mille fois.
5: C'est en français que Charles III a dit sa joie d'accueillir la tapisserie de Bayeux à Londres. C'est en anglais qu'Emmanuel Macron a expliqué la portée de ce prêt. C'est bien plus qu'un canevas en lin brodé avec de la laine, ça représente tout un chapitre de l'histoire française, britannique, européenne. L'exposition de la tapisserie de Bayeux au British Museum n'est pas qu'un projet culturel, c'est un message politique pour rappeler l'origine et la force des liens entre la France et le Royaume-Uni, comme l'a expliqué Charles III. 70 mètres de mémoire et d'art nous rappellent donc que nos deux nations sont liées depuis presque un millénaire. Pour Emmanuel Macron, la mémoire est la racine d'un avenir commun.
6: Tout cela n'a rien de secondaire et quand nos sociétés doutent, nous avons besoin de lieux et d'œuvres où regarder ensemble ce que l'humanité sait créer et transmettre.
5: Le souverain et le président ont placé la relation de leur pays sous le signe de...
6: une entente désormais amicale.
4: Of that entente amicale.
5: Qu'ils veulent poursuivre car Charles III l'affirme, l'histoire de la tapisserie n'est pas terminée. La France et le Royaume-Uni ont d'autres pages à écrire ensemble pour défendre leurs valeurs communes. La relation bilatérale et les affaires internationales, c'est ce dont il sera question à Downing Street aujourd'hui entre Emmanuel Macron et le Premier ministre Andy Burnham. Valérie Gasse, Londres, RFI.
2: Et puis première récompense hier soir à la Mostra de Venise.
3: Un lion d'or d'honneur remis à George Clooney qui a pu voir le film d'ouverture Inc. de Danny Boyle qui revient sur le premier coup de force à la fin des années 60 de Rupert Murdoch. Futur mania de la presse, Elisabeth Le Carré a vu le film.
7: De la vie tumultueuse de Murdoch, il y aurait au moins de quoi faire une magnifique série. D'ailleurs, elle existe, c'est Succession. Danny Boyle, lui, s'est centré sur un moment fondateur, le rachat en 69 par l'homme d'affaires australien d'un quotidien britannique moribond, le Sun, pour le transformer en machine à cash. L'histoire nous est racontée tambour battant. La caméra survoltée de Boyle et son montage sous amphétamine nous plonge dans l'univers enfumé et alcoolisé des rédactions des années 70. Devant la caméra, Guy Pearce, alias Murdoch, et Jack O'Connell, son bras droit, s'en donnent à cœur joie. Mais le piège du film est là. Fasciné par son sujet, le réalisateur fait mousser la success story sans jamais interroger la toxicité du modèle ainsi créé. C'est la limite d'un film qui rate son objet pour se contenter d'être un feu d'artifice visuel. Elisabeth Le Quéré, Venise. RFI
3: Matin, la suite avec vous, Andréane Mellard.
2: Merci Gaëtan Plenet pour ce journal où l'on est passé par le Venezuela. On en reparle dans 5 minutes avec notre grand invité international, l'ancien ministre vénézuélien du pétrole, Rafael Ramirez, répond aux questions de Justine Fontaine. D'abord, on parle coût de l'inaction climatique et sport tout de suite. Et football, Antoine Grenier, en France, début exceptionnellement dès ce jeudi de la troisième journée de Ligue 1.
8: Avec un déplacement de Lille à Toulouse, le LOSC programmé en levée de rideau parce que sa nouvelle campagne de Ligue des Champions débute mardi prochain avec la réception des Espagnols du Betis Séville. Lille, frustrée contre Paris dans les arrêts de jeu lors de la précédente journée, veut continuer à faire bonne impression en ce début de championnat. Après un succès inaugural à Angers, les Toulousains, eux, attendent toujours une première victoire sous la conduite de leur nouvel entraîneur, le Danois Jens Bertel Ascou, peu connu du grand public, mais au principe de jeu et au caractère déjà bien affirmé, décrit par le jeune milieu de terrain Alexis Vossin.
9: C'est vrai que c'est un coach qui est très exigeant, mais quand même, à côté de ça, qui est très à l'écoute, que ce soit avec les joueurs ou avec le staff. Donc, franchement, c'était des semaines de découverte, on va dire, agréables. Maintenant, c'est vrai que c'est un coach qui est assez porté sur, on va dire, l'offensif, que ce soit essayer de construire avec le ballon, avec des principes défensifs forts, donc contre pressé à la perte, essayer d'avoir le plus le ballon. Donc si j'avais des principes forts à dire, ce serait cela.
8: Toulouse-Lille, coup d'envoi 18h45 temps universel.
2: Un foot féminin également dans ce journal des sports. Le Paris Saint-Germain rejoint la phase initiale de la Ligue des Champions.
8: Les Parisiennes qualifiées grâce à un succès long à se dessiner, mais finalement large face à l'Eintracht Francfort. Succès 5-1 après prolongation pour le PSG féminin, bien lancé par la Congolaise Merveille Kanjinga, buteuse dès la 36e minute. Puis en début de prolongation, Paris rejoint ainsi les deux autres clubs français qualifiés pour la phase de Ligue de C1 féminine, l'OL Lyon et le Paris FC.
2: En tenis, Antoine, l'US Open et les tenants du titre qualifiés pour le troisième tour.
8: En donnant des impressions diamétralement opposées, mais l'essentiel, c'est la qualification. 53 petites minutes, c'est ainsi ce qu'il a fallu à la numéro 1 mondiale, Arina Sabalenka, pour balayer la Russe Polina Yatsenko. La 160e à la WTA n'a pas fait le poids, battue en 2-7, 6-1, 6-1. Plus compliqué, en revanche, pour Carlos Alcaraz dans le tableau masculin. L'Espagnol sans énergie dans la première manche, perdu 6-4 face au Portugais Jaime Faria. Mais après cette mise en route délicate, Alcaraz s'est repris, remportant les 3-7 suivants, 6-0, 6-3, 6-2. Dans ce même tableau, qualification entre autres de l'Américain Ben Shelton aux dépens du Polonais Hubert Hurkacz et du Russe Daniil Medvedev. Prochain adversaire d'Arthur Rinderknecht, tombeur lui de l'Espagnol Jaume Munar, 7-6, 6-2, 7-5, 8e de finaliste à New York. L'an passé, le numéro 2 français est content de s'en être sorti dans un match plus compliqué que ne le laisse penser le score.
10: Victoire en 3-7, c'est toujours agréable, mais beaucoup de choses à dire quand même. C'était un match très long, des jeux très accrochés, des points très accrochés. Donc voilà, Munar, dès qu'il joue, il joue très très bien. C'est un joueur installé dans les 50 depuis un bon moment. Et surtout aujourd'hui, avec des conditions où il fait assez froid, on va dire pas très chaud, est très humide, donc la balle avance très très peu. Donc il fallait réussir à le déborder, parce que on sait à quel point il court et défend bien, contre bien. Il est adroit dans tout ce petit jeu, donc voilà, il a fallu rester calme par moment.
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1: Il est 10h sur l'antenne de Radio Mondaine, c'est le moment de retrouver votre rubrique des petites annonces. Alors on débute une nouvelle saison 2025-2026, n'hésitez pas, les petites annonces. C'est un service gratuit à destination des particuliers, c'est proposé par Radio Mondaine. Vos annonces sont diffusées pendant un mois à partir de la date de réception. Vous pouvez nous les envoyer par courrier Radio Mondaine, première rue Le Corbusier, 42700 Firmini, par mail à contact@radio-ondaine.com. Par téléphone 04 77 56 80 56. À vendre un lit bébé IKEA bois, dimension 120 cm par 60, très bon état avec matelas, 30 euros. Vend un vélo Reine des Neiges, 14 pouces, très bon état, 20 euros. Vend un vélo Decathlon Misty Girl 5, 20 pouces, 40 euros, en très bon état. Vend un vélo Decathlon Between Poply 500, 24 pouces, 65 euros, en très bon état. Et le tout, c'est au 06 75 25 59 88. 06 75 25 59 88. Voilà, c'est terminé pour ces petites annonces sur l'antenne de Radio Mondaine. Retour à votre programmation musicale.
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1: Il est 11h sur l'antenne de Radio Andenne sur le 90.9 FM. C'est le moment de retrouver les communiqués de la vallée de l'Andenne et des environs. La fête du maquis, c'est à Estivareil et c'est ce dimanche 6 septembre. Au programme à 10h, commémoration des combats d'Estivareil et de la libération de la Loire. Midi 30, pique-nique géant tiré du sac. Et puis des animations jusqu'à 18h, grand jeu en bois, tente de lecture, escape game, sport et mémoire sur les traces du coquelicot 42. Atelier de fabrique de médailles. Et jeu de piste, tout ça c'est au musée d'histoire du XXe siècle, résistance et déportation, c'est donc à Estivareil, le dimanche 6 septembre de 10h à 18h. Vous pouvez vous renseigner au 04 77 50 29 20. Match de gala de basket Elite 2 au profit de l'association Cœur d'Afrique. Ça se passera à Unieux et c'est le SCAB Saint-Étienne Métropole qui affrontera le club, l'AMSB Aix-Moriel Savoie Basket. C'est donc le 11 septembre à 20h. C'est à Unieux, tarif 8 euros. Pour les 12-18 ans, c'est 5 euros et c'est gratuit pour les moins de 12 ans. Événement sportif 100% féminin, marcher ou courir le samedi 12 septembre. C'est organisé par l'association Au Sommet pour Elle. Ensemble, soutenons les causes qui nous tiennent à cœur. Deux parcours, deux boucles de 6 et 10 km pour des départs entre 10h et 15h à Saint-Genès-Malifaux. Rendez-vous à la Croix Verte, près de la piste de BMX. Une journée dédiée aux femmes sous le signe du partage, de la solidarité et de la convivialité. Renseignements et inscriptions sur internet au sommet pour elles, tout au pluriel. Un bal folk est organisé le 3 octobre avec le groupe Passé Composé. C'est à la salle des fêtes de Planfois. C'est une opération réalisée au profit du collectif Solidarité du Haut-Pila. De 19h30, de 18h30 à 19h30, initiation aux danses folk pour petits et grands. À partir de 20h, c'est un bal folk pour tous. Buvette et restauration sur place, l'entrée est à 10 euros, c'est gratuit pour les moins de 12 ans. Réservation au 06 81 60 51 94. Voilà, c'est terminé pour ces communiqués de la vallée de l'Andenne et des environs. Une rubrique que vous retrouvez tous les jours du mardi au vendredi, c'est à 11h, c'est sur l'antenne de Radio Andenne. Bonne matinée à tous, à notre écoute.
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Ça vous a plu, hein?

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1: Il est 11h sur l'antenne de Radio Ondaine sur le 90.9 FM. C'est le moment de retrouver les communiqués de la vallée de l'Ondaine et des environs. La fête du maquis, c'est à Estivareil et c'est ce dimanche 6 septembre. Au programme à 10h, commémoration des combats d'Estivareil et de la libération de la Loire. Midi 30, pique-nique géant tiré du sac. Et puis des animations jusqu'à 18h, grand jeu en bois, tente de lecture, escape game, sport et mémoire sur les traces du coquelicot 42. Atelier de fabrique de médailles. Et jeu de piste, tout ça c'est au musée d'histoire du XXe siècle, résistance et déportation, c'est donc à Estivareil. Le dimanche 6 septembre de 10h à 18h, vous pouvez vous renseigner au 04 77 50 29 20. Match de gala de basket Elite 2 au profit de l'association Cœur d'Afrique. Ça se passera à Unieux et c'est le SCAB Saint-Étienne Métropole qui affrontera le club, l'AMSB Aix-Moriel Savoie Basket. C'est donc le 11 septembre à 20h. C'est à Unieux, tarif 8€. Pour les 12-18 ans, c'est 5€ et c'est gratuit pour les moins de 12 ans. Événement sportif 100% féminin, marcher ou courir le samedi 12 septembre. C'est organisé par l'association Au Sommet pour Elle. Ensemble, soutenons les causes qui nous tiennent à cœur. Deux parcours, deux boucles de 6 et 10 km pour des départs entre 10h et 15h à Saint-Genès-Malifaux. Rendez-vous à la Croix Verte, près de la piste de BMX. Une journée dédiée aux femmes sous le signe du partage, de la solidarité et de la convivialité. Un renseignement et inscription sur internet au sommet pour elles, tout au pluriel. Un bal folk est organisé le 3 octobre avec le groupe Passé Composé. C'est à la salle des fêtes de Planfoy. C'est une opération réalisée au profit du collectif Solidarité du Haut-Pilat. De 19h30, de 18h30 à 19h30, initiation aux danses folk pour petits et grands. À partir de 20h, c'est un bal folk pour tous. Buvette et restauration sur place. L'entrée est à 10€. C'est gratuit pour les moins de 12 ans. Réservation au 06 81 60 51 94. Voilà, c'est terminé pour ces communiqués de la vallée de l'Ondaine et des environs. Une rubrique que vous retrouvez tous les jours du mardi au vendredi, c'est à 11h. C'est sur l'antenne de Radio Ondaine. Bonne matinée à tous, à notre écoute.
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2: Merci de rester avec nous à l'écoute de RFI. Les midis à Paris et 10h en temps universel. Pour le journal, on vous retrouve tout de suite Karine Bellicha. Karine, bonjour.
3: Bonjour Caroline, bonjour à tous. À la une, rencontre entre un président français en fin de mandat et un premier ministre britannique, Andy Burnham, aux commandes depuis 6 semaines. Emmanuel Macron entend bien parler avec lui de coopération en matière de défense, mais les traversées de la Manche par des migrants restent un sujet prioritaire pour Londres. Pedro Sanchez dédouane encore le Maroc devant les députés. Le premier ministre espagnol a dit n'avoir aucune preuve solide d'une éventuelle implication de Rabat dans l'afflux massif de migrants à Ceuta en juillet, mais réaffirme sa fermeté sur la souveraineté espagnole de l'enclave. Et puis nous reviendrons sur une opération au sol d'Israël à Gaza pour arrêter un haut responsable du Hamas accusé d'avoir assuré les transferts des otages israéliens capturés le 7 octobre. Des milices palestiniennes armées par Israël seraient intervenues dans cette opération. Après la visite en avant-première de l'exposition de la tapisserie de Bayeux hier, le président français Emmanuel Macron rentre dans le vif du sujet aujourd'hui à Londres avec un entretien et un déjeuner à Downing Street avec le nouveau Premier ministre Andy Burnham. Bonjour Emeline Vin.
4: Bonjour Karine, bonjour à tous.
3: Vous êtes en direct de Londres. Si côté français on met en avant la coopération sur les volets défense et énergie, les Britanniques, eux, espèrent bien des avancées sur le dossier migratoire.
4: Oui, alors déjà en amont de la rencontre bilatérale, Downing Street a annoncé le renforcement de la présence policière sur les côtes françaises. 45 nouveaux officiers en Normandie, dans l'ouest de la France, 2 nouveaux agents dans le nord. Le quasi-doublement aussi des unités de renseignement, tout cela dans un objectif, empêcher le maximum de traversées de la Manche par les candidats à l'asile au Royaume-Uni. Cette coopération bilatérale, elle est assez peu populaire ici. En 6 ans, elle aura coûté plus de 1 milliard d'euros aux Britanniques. La frange conservatrice accuse les autorités françaises de ne pas en faire assez, voire de ne rien faire pour empêcher les exilés d'embarquer à bord de canaux pneumatiques. Les traversées de la Manche ont été en hausse en 2024 et 2025, même si cet été marque un ralentissement. La gauche, elle, dénonce la violence des gendarmes français après la publication de vidéos de CRS dégonflant les bateaux à coups de canif et utilisant des gaz lacrymogènes. L'enjeu donc pour Andy Burnham, c'est de réclamer encore plus de résultats alors que l'immigration illégale est un sujet politique majeur ici. D'autres points devraient être abordés par les deux dirigeants, en particulier la poursuite du rapprochement entre Londres et l'Union européenne, souhaitée par le nouveau Premier ministre, mais là aussi très clivante auprès de la population.
3: Emeline Vin, en direct de Londres. Les questions migratoires, il en est aussi question en Espagne. Le Premier ministre a de nouveau assuré devant les députés n'avoir aucune preuve solide d'une éventuelle implication du Maroc dans la crise migratoire de Ceuta. En juillet, des dizaines de milliers de jeunes Marocains étaient entrés illégalement dans l'enclave espagnole avant de rebrousser chemin pour la plupart. Des informations de presse avaient pourtant évoqué un rapport de la police pointant la permissivité des forces de l'ordre marocaine. Pedro Sanchez.
5: En tant que Premier ministre, il est de ma responsabilité de gérer cette crise avec rigueur et prudence. Et je le répète, avec rigueur et prudence. Personne n'a fourni au gouvernement la moindre preuve suggérant que cette entrée massive dans la ville espagnole de Ceuta ait été planifiée ou exécutée par les autorités marocaines. D'ailleurs, si de telles preuves irréfutables existaient, nous agirions en conséquence avec toute la fermeté requise par la situation. Et en toute humilité, je crois que même les membres de l'opposition ou même les citoyens qui ne votent pas pour la coalition gouvernementale progressiste reconnaissent que ce gouvernement n'hésite pas à affronter les puissances étrangères lorsque la situation l'exige.
3: Pedro Sanchez, le chef du gouvernement espagnol, a dans le même temps rappelé la souveraineté de son pays sur Ceuta et Melilla et demandé au roi de se rendre sur place. Un immeuble résidentiel du port d'Odessa, la grande ville du sud de l'Ukraine, a été la cible d'une attaque russe. 20 de personnes ont été blessées. La Russie prépare aussi des actions de sabotage contre le Danemark. C'est l'avertissement lancé par le chef du contre-espionnage danois dans la presse locale, affirmant que Moscou tente de recruter des citoyens moyens ordinaires pour récolter des informations afin d'accéder notamment à des sites sensibles du pays. Copenhague, qui soutient Kiev face à l'offensive russe, doit protéger son industrie de défense, conclut ce responsable des services de renseignement. Et un nouvel incident en Allemagne, des engins incendiaires ont été lancés la nuit dernière sur des bâtiments dans une rue de Munich où se trouvent plusieurs entreprises de la défense. Deux suspects bulgares ont été arrêtés, tandis que la Russie a décidé de fermer les antennes de l'Institut Goethe sur son territoire en représailles à une mesure similaire prise par Berlin, l'Allemagne ayant officiellement accusé Moscou d'avoir envoyé un drone chargé d'explosifs début août à l'aéroport de Leipzig. Tout aurait commencé par un vol de moutons. Des habitants palestiniens près de Ramallah affirment qu'ils leur appartenaient, ce que conteste l'armée israélienne. La situation a dégénéré avec des colons et deux jeunes palestiniens âgés de 16 et de 19 ans ont été tués par des soldats qui ont évoqué la répression d'une émeute. À Gaza, c'est une opération israélienne au sol contre un haut responsable du Hamas enlevé par l'armée mardi qui pose de nombreuses questions. Elle a fait plusieurs morts, essentiellement des civils palestiniens. Israël pointe le rôle du responsable du mouvement islamiste dans les massacres du 7 octobre 2023. À Blajounaïdi, des milices palestiniennes armées par Israël auraient participé à l'opération.
1: L'opération s'est déroulée en plein jour dans une zone de l'ouest de la ville de Gaza, densément peuplée par les civils déplacés. Des drones survolent, puis lâchent des bombes. Des échanges de tirs soutenus causent la panique. Les versions divergent sur la cible capturée avant que le nom de Moïn al-Arabid ne soit confirmé. Un nom bien connu à Gaza, selon Khalil Sayer, politologue palestinien, qui a fui le règne du Hamas dans l'enclave en 2010.
6: Il était responsable de la tristement célèbre prison d'Al-Ansar, située dans l'ouest de la ville, près de l'endroit où il a été enlevé. Cette prison est connue pour avoir servi au Hamas à réprimer de nombreuses voix dissidentes au sein de Gaza.

0: Interne, trouver un emploi, tous les conseils de nos experts. Si vous êtes jeune diplômé ou un peu plus expérimenté, eh bien nous allons parler avec vous de votre projet professionnel, de votre CV, de vos méthodes aussi de recherche d'emploi, de votre préparation aux entretiens d'embauche, si vous avez la chance de passer déjà des entretiens d'embauche. Et après la coupure de l'été, c'est le moment de reprendre les bons réflexes, de se poser les bonnes questions sur son parcours, sur son CV. 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Alors contactez-nous dès maintenant. J'espère que vous vous souvenez de notre compte WhatsApp, c'est le 336 1180 41 89. Yann Azoum, bonjour.
1: Bonjour Emmanuel.
0: On est ravis de vous retrouver, Yann Azoum. Vous êtes consultant RH et chasseur de tête. Et en direct d'Abidjan, Agnella Vekwaku. Bonjour Agnella.
2: Bonjour Emmanuel, bonjour Yann, et puis bien sûr, bonjour aux voisins et aux voisines.
0: Vous êtes fondatrice de Agiloya Afrique, qui est un cabinet de conseil en ressources humaines, en recrutement. Donc vous êtes prêts tous les deux à vous exprimer, vous connaissez la règle, en toute franchise, mais évidemment avec des conseils constructifs,
1: Yann. Et bienveillants.
2: Toujours.
0: Merci à vous en tout cas d'être en direct. Vous nous appelez, les voisins et les voisines, au 336 11 80 41 89. C'est parti.
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4: 8 milliards de voisins.
5: Bonjour les voisins, bonjour les voisines.
6: Bonjour chers auditeurs et chers auditrices de Lumière Loire.
5: Moi c'est Christian depuis Lubumbashi.
6: Et je vous appelle depuis Abidjan en Côte d'Ivoire.
5: Le monde est grand, mais on est tous à côté.
0: Voilà, Emmaël Guyot est aux commandes.
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2: Après avoir abordé dans l'émission précédente les charges locatives, aujourd'hui, la suite logique, c'est la régularisation annuelle. Un document que beaucoup reçoivent sans savoir quoi en faire, avec parfois une mauvaise surprise dedans. Isabelle et Léa nous en parlent.
3: Léa, c'est quoi une régularisation de charges ?
4: Alors, bonjour Isabelle. Comme évoqué l'émission précédente, aujourd'hui nous allons voir ce qu'est la régularisation de charges. Donc, un petit rappel. Toute l'année, vous avez versé des provisions. Une avance. En fin d'année, le bailleur compare ce que vous avez payé avec ce qui a réellement été dépensé pour l'immeuble. Le résultat, c'est la régularisation. Vous avez trop payé, le bailleur doit vous rembourser ou doit vous déduire de la prochaine quittance les sommes trop payées. Si vous n'avez pas assez payé, dans le cas contraire, il vous réclame donc un complément, c'est-à-dire le rappel de charges. Ce document doit vous être envoyé chaque année. La loi impose au moins une régularisation annuelle, avec un détail de prévenance d'un mois avant de réclamer un rappel.
3: Comment lire ce document, Léa ?
4: La régularisation de charges comprend plusieurs éléments. Voici ce que vous devez retrouver et vérifier. Dans un premier temps, le total des provisions versées dans l'année. C'est votre colonne débit, en général. Ensuite, le total des charges réellement constatées, c'est-à-dire c'est la dépense effective de l'immeuble. Troisième point. La différence positive, si c'est un trop perçu, ou négative, et là ce sera un rappel à payer. Et le dernier point, le détail poste par poste, qui est très important et qui doit figurer sur la régularisation de charges, c'est-à-dire l'eau, l'ascenseur, le nettoyage, le gardien, le chauffage collectif, etc. Sur le terrain, nous constatons que les locataires ne vérifient presque jamais ce détail. C'est pourtant là que se trouvent les erreurs. Il est donc très important de bien vérifier sa régularisation de charges en fin d'année.
3: En quoi consiste le rôle d'un représentant des locataires ?
4: Alors le rôle du représentant des locataires dans le parc social, c'est donc déjà un représentant qui a été élu et qui a donc un droit d'accès aux documents comptables de l'immeuble. Il peut demander donc des explications sur chaque ligne, vérifier que les clés de répartition sont correctes et alerter le bailleur si un poste lui semble anormal. À la CSF, nous accompagnons les représentants pour qu'ils sachent lire les documents. Si votre immeuble a un délégué actif, n'hésitez pas à le contacter quand vous recevez votre régularisation. C'est son rôle.
3: Et quelles sont les erreurs que vous constatez le plus souvent ?
4: Alors les erreurs que nous constatons le plus souvent, on les voit bien évidemment dans nos permanences, donc c'est des postes non récupérables qui sont facturés, c'est-à-dire des travaux de gros entretien ou des honoraires de gestion imputés aux charges locatives. Attention, ceci est interdit par le décret de 1987. Ensuite, des clés de répartition incorrectes. Vous payez une quote-part supérieure à votre surface réelle. Il y a ensuite des régularisations tardives. La loi impose un délai. Un bailleur ne peut pas vous réclamer un rappel sur des charges vieilles de plus de 3 ans. Et pour terminer, des provisions sous-évaluées volontairement. La provision reste faible pendant des années, puis un rappel massif arrive. C'est légal, mais contestable si le bailleur ne peut pas justifier le montant.
3: Alors que peut-on faire si quelque chose ne correspond pas ?
4: Si vous trouvez qu'il y a quelque chose sur votre régularisation que vous ne comprenez pas, qui ne vous paraît pas adapté ou que les montants vous semblent faussés, la première étape, c'est de demander les pièces justificatives. Vous avez 6 mois, selon l'article 23 de la loi du 6 juillet 1989, après réception du décompte pour les consulter. Donc il ne faut pas hésiter et ne pas tarder si vous estimez que rien ne va. Dans le parc social, le bailleur est tenu de les mettre à disposition, sinon de les envoyer. N'hésitez pas, c'est votre droit. Ensuite, il y a une deuxième étape. Si vous identifiez une erreur, envoyez un courrier recommandé avec accusé de réception. toujours, à votre bailleur en détaillant le problème et en demandant une correction. Et une troisième étape, en cas de refus ou de silence, vous devez saisir tout de suite la commission départementale de conciliation. C'est gratuit, c'est accessible et nous pouvons vous accompagner dans cette démarche. Bien retenir le cadre légal du décret du 26 août 1987, la loi du 6 juillet 1989, article 23, et la loi Allure 2014. En conclusion, Isabelle, il faut bien penser que la régularisation de charges n'est pas une fatalité. Vous avez le droit de la comprendre, de la vérifier et même de la contester. Et vous n'êtes pas seul, vos représentants élus et les équipes de la CSF Loire sont là pour vous aider. Le mois prochain, on abordera un sujet redouté, l'état des lieux. Entrée, sortie, droit, piège. Nous verrons ça dans la prochaine émission. À bientôt Isabelle.
3: À bientôt Léa et merci de vos conseils.
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2: Bonjour à toutes et à tous, soyez les bienvenus à l'écoute d'RFI, Radio France Internationale, en direct de Paris, il est 18h.
3: Le journal. En français facile.
4: Adrien Delgrange.
2: Nous sommes le jeudi 3 septembre, au sommaire de cette édition, le Népal. La question de la reconstruction des maisons au Népal se pose déjà un peu plus d'une semaine après une violente tempête qui a tout embarqué sur son passage et tué de nombreuses personnes. Le gouvernement népalais envisage déjà l'avenir, viendra nous expliquer Mélissa Barra. Dans ce journal aussi, 5 Libanais retrouvent la liberté. Ils étaient retenus par Israël. Nous nous pencherons aussi sur le climat de notre planète. Selon les services de l'ONU, les inondations, les sécheresses et les chaleurs extrêmes vont s'intensifier. Et puis enfin, elle défendait corps et âme le droit des femmes. L'américaine Gloria Steinem est décédée aujourd'hui à l'âge de 92 ans. Nous reviendrons sur son parcours éblouissant à la fin du journal. Voilà pour les titres. Le triste décompte du nombre de morts au Népal. Un peu plus d'une semaine après de gigantesques inondations, au moins 1252 morts et plus de 5000 disparus selon un tout dernier bilan des autorités. Les autorités népalaises qui évaluent aussi les dégâts matériels. Elles estiment que plusieurs milliers d'habitations devront être reconstruites. Alors si la priorité est au relogement des populations, Mélissa Barra, bonjour.
5: Bonjour.
2: Le gouvernement népalais se penche déjà sur la reconstruction.
5: Oui, et nous avons interviewé le directeur adjoint du département d'urbanisme au sein du ministère des Infrastructures du Népal. Prakash Arial indique que le gouvernement a recensé plus de 7600 bâtiments détruits ou partiellement détruits.
6: Il n'y avait pas que des lieux résidentiels. Les gens y tenaient aussi leurs boutiques. La plupart ont non seulement perdu leur logement, mais aussi leur source de revenus. Environ 4000 personnes sont actuellement réfugiées dans nos différents centres d'accueil dans 3 districts. Il y en a aussi de nombreux autres qui sont hébergés chez des proches.
5: Les défis sont importants, explique cet expert. La prochaine étape sera de reconstruire dans des zones sûres. Il ne faut pas empêcher les habitants de retourner sur leurs terres ancestrales.
6: Nous n'avons pas de loi d'urbanisme très stricte. Nous devons réfléchir à comment mieux planifier en reconstruisant, par exemple, pas au même endroit, mais autour. L'aménagement urbain doit être plus sûr, plus durable. Nous voulons aussi construire des bâtiments plus solides, de meilleure qualité, en utilisant des techniques et des matériaux locaux.
5: Il est encore trop tôt pour calculer le coût de la reconstruction. Il faut une évaluation de terrain, mais l'accès à certains endroits est encore très risqué.
2: Merci Mélissa. Mélissa Barra dans votre journal en français facile. L'actualité au Proche-Orient. Israël a annoncé aujourd'hui la libération de 5 Libanais qui avaient été arrêtés dans le sud du Liban. Après les avoir interrogés, Israël indique qu'ils n'appartiennent à aucun groupe armé et n'ont pas participé à activité terroriste. Cette annonce intervient alors que le Liban demande la libération de plusieurs de ses citoyens détenus par Israël. Plus de 30 personnes auraient été enlevées depuis le début de la guerre entre Israël et le Hezbollah en 2024. RFI à Madrid, il est 18h04. Pedro Sanchez s'est expliqué ce matin devant les députés espagnols. Le Premier ministre socialiste défend sa gestion de la crise de Ceuta, où il y a un peu plus d'un mois, des dizaines de milliers d'hommes et de femmes sont entrés sans autorisation dans ce territoire espagnol entouré du Maroc. Le Premier ministre espagnol a donc été questionné ce matin par les députés sur un éventuel rôle qu'aurait pu jouer le Maroc pour faciliter l'entrée des migrants à Ceuta. Pedro Sanchez répond.
7: Como presidente del gobierno,
1: En tant que Premier ministre, il est de ma responsabilité de gérer cette crise avec rigueur et prudence. Et je le répète, avec rigueur et prudence. Personne n'a fourni au gouvernement la moindre preuve suggérant que cette entrée massive dans la ville espagnole de Ceuta ait été planifiée ou exécutée par les autorités marocaines. D'ailleurs, si de telles preuves irréfutables existaient, nous agirions en conséquence avec toute la fermeté requise par la situation. Et en toute humilité, je crois que même les membres de l'opposition ou même les citoyens qui ne votent pas pour la coalition gouvernementale progressiste reconnaissent que ce gouvernement n'hésite pas à affronter les puissances étrangères lorsque la situation l'exige.
2: Le Premier ministre espagnol ce matin devant les députés. Ils ont posé le pied sur le sol français ce matin, un peu avant 8h. Gaël Mocaer et Sébastien Pérez-Pezzani avaient été arrêtés fin juillet au Togo. Les deux Français étaient accusés de fausses déclarations alors qu'ils réalisaient un tournage pour France Télévisions dans le nord du Togo. Ils étaient détenus depuis un mois à Lomé suite à l'annonce hier de leur remise en liberté. Les deux réalisateurs français ont pu embarquer hier soir dans un vol commercial qui les a donc ramenés ce matin en France. Ce sont des pêcheurs péruviens qui lui ont donné ce nom. El Niño, ces pêcheurs remarquaient un réchauffement anormal des eaux de l'océan Pacifique. Depuis, le phénomène climatique a été étudié notamment par l'OMM, l'Organisation Météorologique Mondiale. Prévoit qu'El Niño, cette année, aura de très fortes conséquences avec sans doute de nouvelles sécheresses, des inondations et des records de température à venir. Explication à Genève, Jérémy Lanche.
4: Un indice de confiance de 100%, c'est une rareté chez les spécialistes du climat. Jamais ils n'avaient vu un El Niño aussi puissant depuis qu'ils mesurent le phénomène. Voilà plus de 40 ans. L'épisode actuel est marqué par des eaux de surface dans le Pacifique anormalement chaudes, jusqu'à 2,6 degrés au-delà de la moyenne en août. Sous la surface, l'eau est parfois plus chaude de 8 degrés, rappelle la directrice de l'OMM, Celeste Saolo.
7: El Niño devrait atteindre son pic à la fin de l'année, mais on va ressentir ses effets bien après cela, y compris en ce qui concerne les températures. Le dernier épisode de 2023-2024 a contribué à ce que 2024 soit l'année la plus chaude jamais enregistrée. On ne pourra pas être surpris si ce record tombe à nouveau.
4: Et de fait, l'automne devrait être plus chaud quasiment partout sur le globe. L'autre question, c'est est-ce qu'un El Niño puissant veut dire plus de phénomènes climatiques extrême ou plus violent? C'est possible, mais sur ce point, les scientifiques sont moins affirmatifs. Seule certitude, El Niño vient ajouter de l'huile sur le feu d'un monde déjà en surchauffe. Jérémy Lanche, Genève, RFI.
8: The right to decide whether and when to give birth without government interference.
2: Vous venez d'entendre la voix de Gloria Steinem qui défendait une fois de plus le droit des femmes lors d'une manifestation à Washington en 2017. L'américaine Gloria Steinem s'est éteinte aujourd'hui à l'âge de 92 ans. Une femme aux mille et une vies, grande militante de la cause féminine. Elle a inspiré plusieurs générations. Léa Boutin-Rivière, bonjour.
9: Bonjour.
2: Vous nous retracez le parcours de cette très grande dame.
9: Gloria Steinem était conférencière, essayiste, journaliste et militante. Mais surtout, Gloria Steinem était en avance sur son temps. Très tôt, la jeune femme comprend le lien entre les différentes discriminations. 20 ans avant que le mot n'existe, elle pratique un féminisme intersectionnel, c'est-à-dire qu'il prend en compte toutes les oppressions. Par exemple, elle se prononce pour les droits LGBT+, et elle s'engage avec une avocate et militante noire, Dorothy Pittman Hughes.
2: Très tôt aussi, Gloria Steinem comprend, Léa, l'importance de la communication.
9: Oui, pour mieux faire passer ses messages, elle crée ses propres moyens de diffusion. Elle lance par exemple un magazine féministe dans les années 1970. Au lieu de parler avec des concepts difficiles et des mots complexes, elle préfère utiliser l'humour, comme dans cet article, où elle imagine ce que serait le monde si les hommes avaient leurs règles et pas les femmes. Elle s'affiche également avec des stars stars comme l'actrice Jane Fonda pour être visible. Surtout, Gloria Steinem ne s'arrête jamais. Jusqu'à la toute fin de sa vie, elle s'engage publiquement, sans jamais rien perdre de son esprit. Elle qui se plaisait à dire qu'une femme a autant besoin d'un homme qu'un poisson a besoin d'un vélo.
2: Merci Léa Boutin-Rivière. Ainsi se referme ce journal en français facile. Ce soir, en présence de public, trois lauréates du concours de podcast proposé par l'Institut français de Tunis, venant de la faculté de lettres de Sfax, étaient parmi nous.
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